0: Vous avez perdu quelque chose?
1: Oh non, pas du tout. Je me posais seulement une question.
0: Oh, ça n'a aucune importance. Oh, un petit moment.
2: Cherche le

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perds pas ta vie à courir après. Hein? Contente-toi de poser les doigts sur ce qui pousse tout près de toi. Et alors, crois-moi.

0: Un garçon parent vadrouille au bord d'un étang. Il attrape une grenouille qui dit en tremblant: laisse-moi m'en aller et je te promets de réaliser trois de tes souhaits. 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

poussant une plainte étrange, la grenouille alors, devant lui soudain se change en fille aux cheveux d'or. La main dans la main, ils s'en sont allés, et sur leur chemin, les oiseaux chantaient, sois heureux.

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Ce n'est pas une défaillance de votre téléviseur. N'essayez donc pas de régler l'image. Nous maîtrisons à présent toute retransmission. Nous contrôlons les horizontales et les verticales. Nous pouvons vous noyer sous un millier de chaînes ou dilater une simple image jusqu'à lui donner la clarté du cristal et même au-delà. Nous pouvons modeler votre vision et lui fournir tout ce que votre imagination peut concevoir. Pendant l'heure qui vient, nous comptons...

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Même si je parle pas exactement le langage de la grenouille verte, elle entend quand même un son bizarroïde et étrangéiforme, et du coup ça la fait réagir. Vous avez des grenouilles qui vous répondent.

Je suis tombée dedans quand j'étais toute petite. Je devais avoir 6-7 ans. Et j'adorais les grenouilles, je les attrapais pour leur faire des bisous. Ce qu'il faut surtout pas faire. Hein. Mais à l'époque, voilà, je leur faisais des gros bisous. Non pas pour avoir un prince charmant, parce que je m'en fichais complètement à l'époque, mais juste par amour.

0: Et puis après, un petit peu plus tard, vers les 10 ans, j'ai découvert, ou rencontré plutôt, mon premier serpent. Et mon papa m'avait élevé, comme beaucoup d'autres, avec la peur du serpent, comme quoi vraiment c'était une sale bête, il fallait le tuer, il fallait l'écraser, c'était trop dangereux et tout. Du coup, j'avais quand même la peur au ventre, et la première fois que j'ai vu un serpent, c'était, maintenant je le sais, une couleuvre vipérine, donc une espèce complètement inoffensive, qui nageait donc du côté d'Avignon dans un trou d'eau. Et là, j'ai été mais fascinée. Tellement je l'ai trouvée, mais belle. Et tous ces mouvements comme ça, ondulatoires dans l'eau, ça m'a mais... Franchement, ça a été le gros coup de cœur, mais alors avec la trouille au ventre. Parce que on m'avait raconté tellement de choses sur ces animaux que j'avais la trouille qu'elle me saute dessus, et pourtant je suis pas partie en courant.
1: Pas trop près du bord parce que vous savez pas nager.
2: Ouais, mais il y a un petit bord. Un petit bord.

Il n'y a pas plus rat des pâquerettes qu'un serpent, vu qu'il n'a pas de pattes. Il est obligé de ramper. Maintenant, en France, nous avons la chance d'avoir 14 espèces donc, de serpents. Ils sont répartis notamment en 4 vipères. Et en Île-de-France, nous avons la chance de rencontrer 2 espèces de vipères, et notamment donc des couleuvres. Ce sont des animaux qui sont tous protégés, donc on n'a pas le droit de les tuer, on n'a pas le droit de les esquinter, on n'a pas le droit de les mutiler, de les déplacer, bref, vous avez le droit de rien faire. Et puis heureusement, parce qu'ils ont leur place dans la nature, c'est la vie avec un grand V.

Vous pouvez effectivement avoir la chance de rencontrer un serpent, sauf qu'il ne viendra certainement pas vers vous parce que les serpents, ce sont avant tout des espèces trouillardes. Il fichera le camp à votre arrivée. Il va sentir notre présence avec la langue. Leur langue bifide en deux parties. Déjà, il faut savoir que la langue, elle ne pique pas. C'est vraiment un radar à odeur. Chaque brin va capter donc toutes les molécules odorantes du coin. Et la langue va ramener donc ces informations dans le palais de l'animal, où là, il y a un organe qu'on appelle l'organe de Jacobson. Et c'est lui qui va analyser tout ce que la langue lui ramène comme information. Et là, elle lui dit quoi, la langue? Eh bien, qu'il y a un humain dans le coin, quoi. Il y a une différence entre la partie gauche et la partie droite. Par exemple, un serpent, ça va manger des souris. Donc le serpent va tirer sa langue, et si la souris est sur sa gauche, le petit brin de gauche va se remplir davantage des molécules odorantes de la souris que le petit brin qui se trouve à droite. Quand il ramène sa langue dans le panais, l'organe de Jacobson sait que il y a plus d'odeurs de souris sur la gauche qu'il y en a à droite. Ça fonctionne comme une stéréo, si vous préférez, mais une stéréo à odeur.

Ça se voit tant que ça que je les aime. Je trouve que au niveau des écailles, vous avez des écailles absolument mais fantastiques, comme des dragons. Par exemple, je pense à une espèce qui s'appelle Atheris, avec des couleurs absolument chatoyantes, flamboyantes, enfin vraiment magnifiques, et des écailles de dragon. Moi, je trouve que c'est tout à fait fascinant. Et puis, il y a aussi leur mode de vie, la façon dont ils se déplacent, la façon dont ils mangent. Enfin, ils ont quand même la possibilité d'ouvrir une bouche pas possible pour avaler des grosses proies. C'est comme si nous, on avait la faculté de manger une pastèque d'un coup. C'est quand même fascinant tout de même. Et puis, leur reproduction aussi. Les mâles, ils ont deux pénis. Non pas que ça me fasse rêver, mais je trouve ça absolument extraordinaire. Alors, pourquoi deux? Ah, ça, c'est une bonne question. Pourquoi pas? Puis, ils ont quand même plusieurs modalités de reproduction. Il y en a qui vont pondre des œufs, il y en a d'autres qui vont être vivipares, donc ils vont garder les œufs dans le ventre, et puis quand ça va sortir, ce sont des petits complètement formés. Il y a vraiment une palette de traits de vie chez ces espèces qui, moi, me... Un serpent qui se déplace, il fait pratiquement pas de bruit. Il se faufile comme ça dans la végétation. Il sort un petit peu de nulle part aussi, ce qui peut faire peur. Il y en a qui vont grimper dans les arbres. Il y en a d'autres qui vont vivre en milieu marin. Quand vous voyez par exemple l'adaptation donc chez les serpents marins avec la queue du serpent qui est devenue aplatie en forme de palette natatoire, absolument extraordinaire. Et le venin, une évolution absolument extraordinaire. Ces dents qui se sont adaptées pour injecter donc du venin. Je trouve ça absolument fabuleux.

0: mal aimé. C'est vrai que les serpents, c'est facile, hein. Vous revenez plus de 2000 ans en arrière et puis vous avez un beau jardin, n'est-ce pas, avec Adam et Ève, où Dieu leur a interdit de manger, vous savez, cette satanée pomme qui est le fruit défendu, et c'est surtout le fruit de la connaissance. Ça fait plus de 2000 ans qu'on se balade avec un sac à dos d'inconscient collectif assez important. Mais ma foi, les herpétologues ou l'herpétologue que je suis peut tout à fait interpréter la Bible complètement différemment. Adam et Ève étaient dans un beau jardin, sans connaissance, sans rien. Finalement, c'était deux beaux légumes dans un beau jardin. Si le serpent il a incité Ève à aller vers la connaissance, on ne peut que lui dire merci, puisque c'est grâce à un serpent que nous sommes ensemble aujourd'hui.
1: Il fut une époque où je pensais beaucoup aux axolotes. J'allais les voir à l'aquarium du jardin des plantes. Et je passais des heures à les regarder, à observer leur immobilité, leurs mouvements obscurs. Et maintenant, je suis un axolote. Fut leur immobilité qui me fit me pencher vers eux, fascinée, la première fois que je les vis. Il me sembla comprendre obscurément leur volonté secrète, abolir l'espace et le temps par une immobilité pleine d'indifférence. Par la suite, j'appris à mieux les comprendre, les branchies qui se contractent, les petites pattes fines qui tâtonnent sur les pierres, leur fuite brusque, ils nagent par une simple ondulation du corps, me prouvèrent qu'ils étaient capables de s'évader de cette torpeur minérale où ils passaient des heures entières. Leurs yeux surtout m'obsédaient. Les yeux des axolotes me parler de la présence d'une vie différente. D'une autre façon de regarder.

0: Les lézards. Alors, les lézards, j'avoue, sans tomber dans l'anthropomorphisme, avoir un sacré faible pour les lézards. C'est vrai que je leur parle. J'ai la chance de pouvoir m'approcher très facilement en leur parlant. Je leur dis n'importe quoi. Je les appelle mes pépères, par exemple. Mais c'est quelque chose qui fonctionne. Vous dire comment ça fonctionne, j'en sais rien. Mais en attendant, ça marche. Après, au ras des pâquerettes,
1: c'est la grenouille.
0: On peut aussi rencontrer les amphibiens. Les salamandres, par exemple, ou les tritons s'ils sont en phase terrestre, voire les grenouilles, ou alors, encore mieux, les crapauds. Et j'avoue que j'adore les crapauds, et plus particulièrement le crapaud calamite, qui est une espèce que l'on trouve notamment en Île-de-France, hein, pas besoin de faire le tour du monde pour voir cet animal. Je fonds littéralement devant les yeux des crapauds calamites. Je trouve que ce sont les plus beaux yeux du règne animal. Ils sont jaunes, mouchetés de noir, etc. Et c'est absolument splendide. Et puis, leur façon de se déplacer également me plaît. À la différence des grenouilles, hein, qui font des sacrés bonds parce qu'elles ont des pattes postérieures développées et du coup adaptées au saut. Le crapaud calamite, lui, il ne bondit pas. Il marche. Je dirais même qu'il court à la manière d'une petite souris. Et c'est vrai que quand on le voit se déplacer, ben, je fonds. J'avoue que le chant qui me touche le plus, c'est le chant de la lite accoucheur. La lite accoucheur, quand vous entendez ces petites notes flûtées comme ça, qui s'élèvent dans la nuit, ah, ça... Ça calme tous les nerveux.

0: Et c'est pourtant un petit crapaud qui chante. Et mâle et femelle chantent. Ils se parlent. Ils communiquent entre eux. Et ça, c'est extraordinaire chez les amphibiens. Parce que la plupart du temps, seuls les mâles chantent. Donc là, vous avez les femelles aussi qui répondent. Superbe!
1: Est-ce que vous l'avez vu, ça?
2: Oui, elle est énorme.
1: C'est vrai que c'est pas du tout craintif. Elle nous observe autant qu'on les regarde.
0: Il n'y a pas besoin d'aller bien loin. À Paris, intramuros. Nous avons plusieurs populations d'alites accoucheurs qui vivent dans nos murs. Il y a une population au Jardin des Plantes, chez nous, pratiquement derrière mon bureau. Il y a une mare où ils viennent déposer leurs larves, leurs têtards. Et il y a également une population au cimetière du Père Lachaise. Il suffit de sortir la nuit après une pluie, pas en hiver bien évidemment, hein, parce qu'il fait trop froid et dans ces cas-là, les amphibiens, ils hibernent. Et là, vous vous mettez dans un coin. Je vous invite à aller au jardin naturel. Puis vous écoutez. Vous restez calme. Et là, vous écoutez. Ça s'élève comme ça le soir.

quand on regarde un crapaud, certaines personnes vont les trouver très moches. Il est tout boursouflé, là, il a des espèces de verrues donc sur le dos. Qui dit verrues dit aussi... Je devais être une sorcière à l'époque. Si vous saviez...

Je prends toujours l'exemple de la reproduction chez les crapauds communs. C'est folklorique. Personnellement, je passerai ma vie et mes nuits à les regarder en pleine période de reproduction parce que les mâles sont complètement foufous. Ils se montent dessus, ils se tapent, ils poussent des petits cris, etc. Enfin, c'est vraiment l'explosion de la vie. C'est des générations futures qui sont en train de se créer devant vous. C'est la vie avec un grand V. C'est ce qui m'émeut le plus. C'est de voir, même de sentir. Hein. Vous sortez la nuit, vous avez toutes les odeurs de la forêt, de la mare, qui vous chatouillent le nez. Et vous êtes tout de suite dans l'ambiance. Et là, vous entendez tous les sons de la forêt qui sont complètement décuplés. Et là, vous êtes avec la nature, quoi. Et surtout quand vous êtes seul. Ça, c'est vraiment quelque chose que j'aime. Me sentir élément dans cette nature. L'homme fait partie de la nature. Et sortir la nuit, seul, en forêt, autour d'une mare. Oh je suis vraiment à ma place. Il n'y a rien à faire. Je suis vraiment plus à ma place que dans le bureau.

Le but, c'est déjà d'essayer de voir des comportements. Si vous voulez voir des comportements, il faut essayer de se fondre dans l'environnement et essayer de devenir un tronc d'arbre. Voilà. C'est beaucoup de patience. C'est vrai que des fois, vous allez sur le terrain et puis vous voyez bien un serpent qui est en train de se chauffer. Il régule sa température en se mettant comme ça au soleil. Et puis après, vous pouvez avoir la chance de revenir et puis là, de le voir bouger. Peut-être le voir se reproduire, le voir manger quelque chose.

Vous n'êtes pas sûr de voir l'animal qui fait partie de vos rêves. Le jour où vous avez cette rencontre, mais purée, c'est... Quand vous sortez dans la nature, la rencontre, elle est là.

Ils doivent savoir que je suis là. Ils finissent par m'accepter.

0: Et encore une fois, il faut respecter ce que l'on a autour de nous. Ne pas attraper. Et l'homme a toujours besoin d'attraper.
1: Bonsoir madame. Bonsoir. Tu lavais le banc.
0: Ça fait peut-être partie voilà, des chasseurs-cueilleurs d'il y a très longtemps.
1: D'accord, il n'y a pas de souci.
0: Il faut passer cette étape. On peut observer un animal sans être pour cela obligé de les attraper parce que pour eux c'est un stress. Pour lui, ça y est, il est attrapé, il vient de se faire choper par un prédateur, il va mourir. Il faut se mettre aussi un peu à la place de l'animal qui est attrapé. Rien que le contact des yeux et le contact du nez aussi. Les odeurs et la vue et l'écoute. C'est déjà trois sens quand même très importants et on peut très bien se passer du sens du

être vivant ? C'est de vivre à fond ce que l'on a au fond des tripes. C'est quelque chose de viscéral. C'est d'aller jusqu'au bout. De se donner les moyens d'aller jusqu'au fond de votre pensée et que vos pensées soient en accord avec vos

Malheureusement, on est vraiment dans une civilisation anti-nature. Et malheureusement, ce sont quand même des animaux dont les populations se cassent la figure. On détruit les habitats. On comprend bien que si on comble une mare qui sert à la reproduction donc des amphibiens, s'il n'y a plus de mare dans le coin pour pouvoir se reproduire, obligatoirement les populations vont disparaître. Et ça, on est quand même en surpopulation humaine, bien évidemment. Et je pense que c'est cette surpopulation qui entraîne tous les problèmes que nous avons à l'heure actuelle. On va droit dans le mur, et je dirais même qu'on y est déjà, et que...

0: si j'avais trois mots à faire ressortir, c'est le respect, l'intérêt et la patience. Il faut lâcher prise. Lâcher prise et se laisser porter par ce que la nature veut bien nous montrer, par ce que la nature veut bien nous donner. J'espère.
1: Oh, déjà, mince.
2: Wow. Quelle heure? Oui, je suis arrivée un peu plus tard que d'habitude, mais. Enfin, oui, hier, c'est... je crois qu'hier, ça a fermé plus tard que ça. Hier.
0: Tout nous échappe.

vouloir tout maîtriser fait que tout nous échappe. Pour moi, c'est psychiatrique que de vouloir maîtriser la nature. On ne maîtrise pas la nature. L'homme a toujours voulu la maîtriser. Vous regardez les jardins hyper bien tondus, etc., etc. C'est une catastrophe. 8 jours après, si vous abandonnez votre jardin, la nature, elle a repris son emprise et tout repousse. Le jour où l'homme va disparaître de la planète, la nature, elle va reprendre ses droits, quoi. Et nous faisons partie de cette nature. C'est quelque chose que l'homme oublie, qu'on fait partie intégrante de la nature. Et que de chercher à la maîtriser, c'est psychiatrique.

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0: Bonjour, je viens pour...
1: Je sais. Alors, qu'est-ce que je te mets aujourd'hui?
0: Pardon?
1: Ta feuille de service.
0: Ah, ok.
1: Du cleps. Bah, c'est toujours mieux que du rat.
0: Je sais pas.
1: Le voilà. Casier B28. Bon, tu fais attention, il nous en reste qu'un. L'autre est en réparation. Ces petits cons lui ont mis le feu. T'as un problème?
0: Juste, c'est où le casier?
1: Au fond, à droite.
0: Ah, merci.
1: Attends une minute.
0: Oui?
1: C'est ta première fois?
0: Bah, ouais. Je suis un peu tendu.
1: Je vois ça. Faut arrêter de transpirer. Si t'as chaud maintenant, tu vas pas tenir.
0: C'est sûr. Désolé.
1: Non, mais moi, je m'en fous. C'est pour toi. Tu as expliqué?
0: Un petit peu, ouais. Enfin, ils m'ont dit que c'était assez physique, quoi.
1: C'est tout ce qu'ils t'ont dit?
0: Ouais.
1: Je vais te montrer. Voilà la bête. Voilà la bête.

0: C'est l'heure, tu vas être en retard.
1: Ah ouais, déjà. Ok.
0: Une dernière chose.
1: Ouais.
0: Ils peuvent te frapper, mais toi, t'as pas le droit.
1: Ah ouais.
0: Non, je te dis ça parce que c'est arrivé à Noël. Le mec s'est un petit peu lâché. Enfin bon. Allez, bonne chance.
1: Merci. Ok. Oh. Ok, c'est parti.
2: Une dernière chose, il risque de te tirer la queue.
3: Oh non, merde.
2: Mais n'aie pas peur, c'est du solide.
3: Ok.

0: Bonjour, monsieur le chien.
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0: l'eau de là-haut. Je la la, je l'appelle, je la elle, hello, allô, hello, ne parle pas, elle peut plus, elle pluie pas, elle n'a plus de salive dans la voix, l'eau parle, l'eau part par le haut, sens averse, elle brûle vers la lune, elle sort vers le cosmos, l'eau pour parler d'or, a besoin d'un haut-parleur, d'une haut-parleuse.
1: D'une haut-parleuse.

les abîmes de l'eau sont plus directs et plus simples. Ils donnent tout de suite l'image de l'insondable. L'eau est alors un mystère et un vertige. Elle attire et elle effraie. Si l'imagination ne s'arrête pas, le rêveur va voir la mystérieuse Ondine, la dangereuse Ondine,

Les grands sages ont affirmé que le phénix meurt et renaît quand il approche de sa 500e année. Il ne se nourrit durant sa vie ni d'herbe ni de grains, mais de larmes d'encens et d'amomes. Et le nard et la myrrhe sont ses derniers langes.

Le couple de poissons-clowns Moufette a élu domicile dans une anémone. Il défend son territoire de toute intrusion, et particulièrement lorsque c'est un individu de la même espèce qui tente de prendre place. Les attaques, avec morsure, s'accompagnent souvent de décharges sonores émises en rafale, entrecoupées par les chutes d'une goutte d'eau.

que les papillons ne sont jamais libres. Ne sont jamais libres parce qu'ils ont, d'après tous mes renseignements scientifiques, ils ont un besoin terrible de faire l'amour. Et alors il faut qu'ils fassent tant de fois l'amour, et sinon ils meurent. Alors vous imaginez quel esclavage. Si ça nous arrivait à moi, nous serions vraiment...